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0: Voici que la fée Carabosse, jalouse et de mauvaise humeur, renversa d'un coup de sa bosse le palais sucré du bonheur.
1: Moralité:
2: pour le rebâtir,